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0: Non, non, qui t'a l'issé dans son âge, il n'a pas de subir. Ni me le sort que t'as n'a pas, ou bien me suis dit, ça va être bien, là.
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